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0: 9 décembre 84, il tient la main de sa copine pour défier l'hiver. La nuit part pour être belle, mais elle se transforme vite en triste fait d'hiver. Ils se croisent seul au monde dans les ruelles, mais à l'évidence ils ne le sont plus. Deux skinheads en manque d'embrouille et d'adrénaline viennent leur tomber dessus. Une gifle pour éloigner la fille, les mecs le roulent de coups à deux contre un. Le visage contre le bitume glacé, voyant la mort arriver, il se sent contraint de sortir son arme, car il est tout sauf un enfant de cœur. L'un des skins meurt sur le coup, et l'autre hurle encore sa douleur. Tout est allé si vite, mais pourquoi ces mecs se sont retrouvés sur son chemin? La douleur physique n'est rien quand il la compare à la peur du lendemain. Il s'est rendu au matin, plaidant la légitime défense corporelle. Il est jugé en quelques mois et prend 10 ans de réclusion criminelle. Il pense souvent à eux, il rêve tout le temps à elle. Il a beau regarder très loin, il ne voit pas le bout du tunnel. Il découvre le cauchemar, l'humiliation, les matelas crades, les pieds enchaînés lors des transferts et les bagarres lors des promenades. Et alors qu'il subit depuis plus d'un an le système carcéral, une terrible nouvelle vient ajouter sa voix à la triste chorale.
1: Monsieur Jacquard.
2: Oui, monsieur Jacquard, venez, asseyez-vous là. Monsieur Jacquard, j'ai pas de très bonnes nouvelles quand je viens de recevoir vos analyses. Vous êtes séropositif.
3: Comment ça, je suis séropositif? J'ai le sida, quoi.
2: Non, vous n'avez pas le sida. Vous avez le virus en vous qui... Mais il ne s'est pas encore développé, voilà.
3: Comment ça, il ne s'est pas encore développé? Il va se développer quand?
2: J'en sais rien, monsieur Jacquard.
3: Comment ça, t'en sais rien? Je prends quoi comme médicament?
2: Il n'y a pas de traitement, monsieur Jacquard. Il n'y a pas de traitement.
3: Il n'y a pas de traitement. Alors je fais quoi? Je vais crever ici?
2: Calmez-vous, s'il vous plaît. J'ai encore 50 détenus à visiter.
3: Mais putain, tu m'annonces que je vais crever ici? Et tu me dis qu'il n'y a pas de traitement et tu veux que je me calme? Mais je me calme pas! Surveillant! Tu ne sers à rien, mon pote. Dis-moi ce que je dois faire! Surveillant! Je vais crever ici, merde!
2: Surveillant! Allez! Emmenez-le!
0: Aucun traitement n'existe, plus rien à perdre, il se sent condamné à mort. Alors il va être le plus fou dans un monde où c'est la loi du plus fort. Il tombe dans tous les pièges, là où la spirale de la violence se corse. Et puisqu'on le traite comme un chien, alors il sera le chien le plus féroce. Il sort enfin au bout de 8 ans, l'avenir aussi triste que son pactage. Les poches vides mais le sang plein de rage, alors il monte sur un braquage. Il se fait serrer 1 an plus tard et c'est le retour à la case cauchemar. À la case où tout est sombre et où la nuit dure des semaines isolées au mitard. Il ne pense plus à eux. Il ne rêve plus à elle. Il n'ose même plus regarder devant, il est trop loin le bout du tunnel. Ou alors ce bout du tunnel, il va falloir se le construire. Il sait que s'il ne tente rien, c'est dans ses murs qu'il va mourir. 9 octobre 94, date anniversaire de l'abolition de la peine de mort. Il réussit son évasion et abolit lui-même son triste sort.
4: T'es prêt? Surveillant! Y'a plus de lumière! Oh, surveillant!
5: Ça va, c'est bon!
3: Rentre là-dedans, ce flux! Rentre là-dedans! Rentre là-dedans! Rattrape-le! Rattrape-le! Quand tu rentres là-dedans! Rentre là-dedans, putain!
4: Tiens, lève-toi! Lève-toi, putain! Lève-toi!
3: Tiens, lève-le!
4: Ouvre la porte, putain!
3: Ouvre la porte, je te fume! Ouvre la porte!
4: Vas-y, avance, là. Avance, putain! Ta gueule, avance, putain!
6: Avance, putain! Évasion en cours. Les véhicules armés y ont un otage. Vous devez rester confiné dans les stades de sécurité et ne rien tenter qui pourrait porter atteinte à la vie de l'otage. Je répète, évasion en cours. Les véhicules armés y ont un otage. Vous devez rester confiné dans les stades de sécurité.
3: Arrête-toi! Putain! Avance!
6: À la vie de l'otage,
3: je répète,
6: évasion
3: en cours. Et
6: des suites
3: sont tardées, ils n'ont
6: rien
3: tenté, je pourrais
6: porter
3: atteinte
6: à la
3: vie
6: de
3: l'otage.
6: Je répète, évasion en cours. Et des suites sont tardées, ils n'ont rien tenté, je pourrais porter atteinte à la vie de l'otage. Je répète, évasion en cours.
3: Attention,
4: attention.
7: faut faire ça.
8: Oui.
7: Il t'a vu en avant. Tiens-le. Oh putain, on est dehors. Oh putain, on est dehors. Elle est où ta caisse, putain?
8: Là-bas.
7: Ta gueule.
0: Quelques mois de cavale seulement avant de rejoindre les murs tout gris. Quelques mois de liberté agitée avant de repeindre les murs d'oubli. Il est alors placé directement dans les quartiers de haute sécurité. À l'isolement pendant 5 ans, on lui dit que c'est tout ce qu'il a mérité. Quand il se regarde dans le miroir, il a peur de ce que le reflet lui montre. C'est vrai, ça n'a jamais été un tendre, mais la prison a fait de lui un monstre. Un malheur n'arrivant jamais seul, le sida se déclare, la maladie s'installe. Il meurt peu à peu sans assistance et dans l'indifférence la plus totale. 1995, à deux doigts de quitter la prison pour le cimetière. La trithérapie fait son apparition et lui remet doucement les pieds sur terre. Poussé à nouveau vers la vie et essayant de voir derrière les barreaux de fer, il se marie avec celle qu'il aime, ses sentiments réchauffent enfin l'atmosphère. Mais son jugement, toujours en attente, finit un sale jour par tomber.
2: Monsieur Jacquard, veuillez vous lever.
9: La cour et le jury réunis en chambre du conseil, après en avoir délibéré tant sur la culpabilité que sur l'application de la peine, conformément aux articles 365 et 355 du Code de procédure pénale. Vu les conclusions de Maître Polidori, conseiller de l'accusé Laurent Jacquat, vu les déclarations de la cour et du jury réunis, rendu sur les questions posées par Monsieur le Président, considérant qu'il résulte de la déclaration de la Cour et du jury réunis qu'à la majorité de 8 voix au moins, l'accusé Laurent Jacquat est reconnu coupable d'évasion, d'enlèvement sous la menace d'une arme, d'association de malfaiteurs, de vol à main armée, faisant application des 10 articles dont il a été donné lecture, la Cour et le jury condamnent M. Laurent Jacquat à la peine de 30 ans de réclusion criminelle. La séance est levée.
0: Pourtant, il garde en lui l'espoir. Il a tellement tutoyé la mort. Il se sent invincible, c'est sûr, il sait qu'un jour il retournera dehors. En 2000, il se met à écrire sa nouvelle arme pour survivre face au système. Il gratte jour et nuit, ce n'est plus lui désormais, mais c'est son stylo qui saigne. Il écrit son premier livre et tient en ligne le premier blog d'un prisonnier. Ses œuvres transpercent les portes blindées. Maintenant, plus personne ne peut nier qu'il est vivant, qu'il existe, qu'il réinvente le mot avenir. En 2008, naît sa fille. L'amour et la vie ne sont plus des souvenirs.
10: Ah oh putain, j'y crois pas. Je peux la prendre?
11: Ah oui, c'est ta fille, évidemment. Oh.
10: Bonjour ma chérie. Oh, elle est magnifique. Donc c'est sûr, elle a rien.
11: Non, je te jure, on a fait tous les tests.
10: Rien. Truc de fou. Regarde comme elle est belle.
0: Il a les mains sur ses stylos. Fini le temps des mains en l'air.
12: Avant, je m'évadais au pistolet. Aujourd'hui, je m'évade à l'épistolaire.
0: Il sort en janvier 2010 avec des projets et des repères. Après 25 ans passés dans un tunnel, Laurent a rejoint la lumière.

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Bonsoir, bienvenue dans notre émission Amour toujours. Le véritable amour est l'infini, éternel. Mais parfois il se fatigue aussi. Mais vous inquiétez pas parce que je suis là. Indra, la más grande hipnotizadora del mundo mundial de la télévision, tiene la solution. Mon grand pouvoir, c'est de faire revivre l'amour qui semble perdu ici, mais qui continue très vivant là. Clara, musique.

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Et il y a toute une équipe, on est beaucoup pour faire tout ça aujourd'hui. Ils sont là autour de vous, vous les voyez pas, mais sans eux on ferait pas grand chose. Merci à eux s'il vous plaît.

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4: Et bonsoir à toutes, bonsoir à tous. Je suis Sylvie et je suis ravie de vous retrouver ce soir pour ce nouveau numéro de C'est ta musique. Et une émission hebdomadaire où on vous parle de musique, on vous donne les dernières actualités, les concerts, les sorties, et puis les petites anecdotes qui se cachent derrière les plus grands tubes. Et pour cela, je suis accompagnée de la merveilleuse Caroline. Coucou Caro!
5: Coucou Sylvie, coucou tout le monde. Bien, merveilleuse, waouh.
4: Attention, c'est la journée de la fleur. Je t'en balance.
5: J'étais en train de me dire, elle commence à maîtriser la présentation, mais alors avec ce petit merveilleuse carreau à la fin, je confirme, tu deviens parfaite.
4: Je vais faire plaisir à mon public, hein, t'as vu ça?
5: Je serai toujours là.
4: Ah, c'est beau. Ça va?
5: Bah bien, et toi?
4: Bah super.
5: Prête pour une... Déjà la quatrième, quoi.
4: Eh oui, la quatrième. Et on est de plus en plus à l'aise, du coup. C'est incroyable. Incroyable. Bon, bah, si tout est prêt, bah, écoutez, installez-vous, parce que la musique commence maintenant.
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5: Alors, ben, on va retrouver la merveilleuse Sylvie. On est deux à être merveilleuses ici. Pour la fameuse chronique Une chanson, une histoire. Et moi, je suis très, très curieuse parce que, petite nouveauté, cette semaine, je n'ai pas eu ton titre à l'avance. Donc, je suis extrêmement curieuse de voir ce que tu nous as préparé cette semaine.
4: Alors, on t'écoute. Aujourd'hui, pour ce nouveau numéro d'Une chanson, une histoire, je vais vous parler d'une chanson d'amour sortie en 73. Une chanson qui a sûrement vu des centaines de milliers de couples se former et qui a tout aussi sûrement fait pleurer des millions d'auditeurs. Un morceau mélancolique, à la douceur infinie, chef-d'œuvre incontestable de ceux qu'on n'appelait pas encore les papis du rock, puisqu'en 73, ils n'étaient pas encore en âge de porter ce qualificatif, même s'ils étaient alors loin de débuter leur carrière. Ce soir, on va se pencher sur les Rolling Stones et leur slow emblématique « Angie ». Et nous allons essayer de percer le secret de l'identité de cette fameuse Angie. Je vous préviens, si, comme moi avant d'écrire cette chronique, vous pensez savoir à qui est vraiment dédiée la chanson, eh bien gardez vos oreilles grandes ouvertes, il se pourrait que vous soyez surpris. La première théorie, et sûrement la plus tenace encore aujourd'hui, c'est celle qui dit que Jagger aurait écrit ses paroles pour Angela Bowie. Le chanteur pleurerait ici sur une histoire d'amour impossible entre lui et la femme de son ami David Bowie. Bon, cette histoire d'amour n'a a priori jamais existé, les deux intéressés l'ayant toujours farouchement démenti. Une autre théorie indique que la chanson aurait été écrite pour Angela Bowie. Ouais, je sais, c'est le même nom que pour la première théorie, mais je ne déraille pas. C'est juste que c'est pas pour la même raison. Je vous explique. Dans les années 90, Angela Bowie a déclaré qu'en 73, en rentrant chez elle, elle avait trouvé son mari et Mick Jagger complètement nu dans le lit conjugal. Bon, vrai ou pas vrai, on ne saura jamais, puis ça, après tout, ça regarde que eux. Mais il n'en a pas fallu plus pour que certains fans trouvent un nouveau sens aux paroles de la chanson. Mais là aussi, Mick Jagger a coupé court à la rumeur, indiquant qu'à l'époque où Angie a été écrite, il n'avait encore jamais rencontré Angela Bowie. On a également cité le nom de l'actrice Angela Dickinson, à qui certains ont prêté une relation avec Mick Jagger. Mais cette romance n'a jamais eu lieu en réalité, donc ben, cette piste-là ne tient pas la route. En fait, le problème, c'est que toutes ces théories oublient un point très important dans l'histoire de la création de ce tube. C'est que le projet initial et le titre Angie, ben, ça vient pas de Mick Jagger. Jagger a apporté des améliorations, il a complété le texte qui lui avait été apporté, et il est probable que pour cela, il se soit inspiré de la douloureuse rupture qu'il venait de vivre avec Marianne Faithfull. Jagger avait d'ailleurs expliqué qu'il se servait de cette douleur de séparation pour interpréter la chanson comme il le fait. Le mystère est donc toujours entier, qui est donc cette Angie ? Eh bien, en réalité, Angie, c'est un projet de Keith Richards. Nous sommes en 73. Cela fait déjà une bonne décennie que le groupe britannique s'est formé et qu'il enchaîne les albums et les tournées à un rythme effréné. Les Stones sont fatigués et minés par leurs addictions diverses et variées. Keith Richards, lui, est totalement accro à l'héroïne et il va donc rentrer en cure de désintoxication en Suisse pour tenter de se sevrer. Et d'après Keith Richards, c'est d'abord de cela dont il est question dans la chanson d'origine, de l'histoire de sa rupture avec la drogue. Alors vous me direz que ça ne nous fait pas beaucoup avancer sur la piste de la fameuse Angie. À ce sujet, Richards a longtemps prétendu qu'il avait mis Angie comme il aurait pu mettre Diana ou un autre prénom. Un hasard ? Non, pas tout à fait en fait. En effet, en 93, à l'occasion de la sortie de la compilation Jump Back, Richards va expliquer qu'à l'époque, il venait d'être papa d'une petite fille prénommée Dandelion Angela. Et que son surnom Angie résonnait alors sans cesse dans toute la maison. C'est donc bien de là que viendrait le prénom qui a donné le titre à notre chanson du jour. En fait, Angie, vous l'aurez compris, c'est un peu plus complexe que simplement trouver qui est Angie. Parce que c'est en réalité plusieurs choses, un mélange de tout ce que l'on vient d'évoquer. La fille de Keith Richards, bien sûr, mais aussi la promesse qu'il lui a faite et qu'il s'est faite à lui-même. C'est aussi toute la douleur du combat qu'il a mené pendant de nombreuses années pour tenter de s'en sortir. Et c'est aussi un peu Marianne Faithfull à qui Mick Jagger disait au revoir avec beaucoup de tendresse. À sa sortie en 73, la chanson est un véritable raz-de-marée mondial. Le single va se classer numéro 1 aux États-Unis, en Australie et dans toute l'Europe. Plus de 50 ans après sa sortie, Angie reste un moment suspendu dans la longue carrière des Stones. Un morceau qui a permis aux bad boys du rock de montrer au monde entier qu'ils pouvaient aussi être de véritables poètes, bien loin de leur image habituelle. Voilà, maintenant que vous connaissez l'histoire, je vous laisse écouter la chanson.

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2: Ah oh là là, Angie, quelle magnifique chanson. Bon, par contre, moi je suis désolée, mais les explications de Keith Richards et Mick Jagger, moi je trouve qu'il y a un peu de mytho quand même. Quand on connaît la chanson, parce que oui, tu m'avais pas donné ton titre avant, mais je connais Angie. Quand on connaît la chanson, quand on entend les mots qu'il emploie dans cette chanson et cette déclaration d'amour de personne complètement au bout du rouleau, de voir perdre la femme qu'il aime et qui nous sort que c'est le prénom de sa fille qui lui est venu, moi j'accepte. Au milieu de tout ça, moi, j'ai Keith Richards. Finalement, bah, c'est lui qui a eu une histoire avec Angela Bowie. Voilà, moi, c'est tout ce que je retiens. Écoute, il s'envoie le truc. Moi, tout ce que j'ai retenu, c'est finalement... Non, parce que tu me dis, on va pas s'attarder sur qui est Angie. Si. Pour des vampes comme moi, c'est hyper important
3: en fait,
2: de savoir.
3: Le truc, c'est qu'à la base, la chanson, elle parlait pas forcément autant de l'amour. C'est en fait ce côté rupture, c'est Mick Jagger qui l'a apporté et du coup il venait de se séparer de Marianne Faithfull avec qui il a eu une histoire extrêmement tumultueuse, passionnelle et tout. Et du coup, ouais, je pense vraiment que moi c'est un mélange de tout ça. Voilà. Après.
2: Écoute, on leur laisse le bénéfice du doute, mais moi j'y tiens Anguille Souroche.
3: Il y a débat.
2: De toute façon, Angela Bowie et David Bowie ne sont plus ensemble, donc chez Keith Richards. Oh, bah bref, on regarde pas, comme disaient d'autres personnes. Moi, il me laisse le doute quand même. Hein.
3: Voilà, mais en même temps, on ne nous regarde pas parce que c'est de la radio, donc tout va bien. Voilà, la rêve est complète. Comprenne qui peut. Caroline, je te propose de passer aux news. T'es ready?
2: On y va. Allez, moi, je suis toujours prête.
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1: Alors, on va tout de suite commencer avec les news C'est ta musique, avec l'actu musicale de la semaine en France et à l'international. Et pour commencer, tu vas nous parler de poids lourd de la musique, un groupe vraiment mythique.

0: Ouais, un petit groupe, un tout petit groupe qui a.
1: Oui.
0: Non, trêve de plaisanterie, U2, donc oui, un groupe mythique qui a fêté ses 50 ans d'existence ce vendredi 25 septembre. Et le groupe a choisi de célébrer cet anniversaire là où tout a commencé, à Dublin. Donc vendredi 25 septembre, il faut se dire qu'à Dublin étaient réunis Bono, The Edge, Adam Clayton et Larry Mullen Jr. Ils ont donné deux prestations. Donc d'abord dans leur ancien temple, puis au célèbre Bel Café sur Grafton Street. Une manière symbolique, symbolique de revenir aux sources, puisque c'est justement autour de ce café qu'une annonce avait été placée par Larry Mullen Jr. sur un panneau de l'école, Drummer Six Musicians, pour ceux qui parlent pas. Il cherchait des musiciens pour un tout petit groupe, et c'est comme ça que le groupe a commencé en 1976. Bon allez, je vous en avance un petit peu, U2 s'arrête pas à la nostalgie, hein. Le groupe a également annoncé son 16e album studio, Carnaval de Luz, qui est attendu le 13 novembre, dont je vous reparlerai certainement dans les prochaines news. Donc c'est leur premier album de nouvelles compositions depuis 9 ans, et le deuxième extrait Silencio est déjà sur les différentes plateformes.
1: Et donc on va enchaîner maintenant avec un groupe qui nous vient des US, Caroline.

0: Vous avez certainement reconnu Nars Barclay et le célèbre Crazy, à savoir qu'on nous a annoncé il y a quelques grands retours du duo de Nars Barclay sur scène 18 ans après leur dernière tournée. Sauf que bah, moi, je prépare mes chroniques à la semaine et que le duo formé par Cello Green et Danger Mouse ne sera finalement pas réuni sur scène. Cello Green a précisé cette semaine que Danger Mouse ne participerait pas à la tournée. Les concerts seront donc présentés sous l'intitulé Cello Green. Nars Barclay. Bon, c'est quand même assez particulier, hein, puisque Nars Barclay reste associé à leurs énormes succès, notamment Crazy, qu'on vient de vous faire écouter un petit peu. Mais voilà, la tournée sera donc portée uniquement par Cello Green. Et puis au passage, j'ai pas envie de te faire prendre quelques années dans la tête, mais sache que cette chanson Crazy fête ses 20 ans. Voilà, si t'avais l'impression que c'était la semaine
1: Merci.
0: dernière.
1: Ouais, effectivement, ouais, j'avais pas l'impression que c'était si loin, mais bon, c'est pas grave. Je vais ramasser mes dents. Alors, on va maintenant enchaîner avec un petit tour du côté français avec du romantisme, Caroline.
0: Un peu de romantisme en effet. Alors, on est allé à un mariage toutes les deux vendredi et ça aurait pu être leur ouverture de bal si ces deux personnes s'étaient mariées en 2000. Parce qu'en 2000, effectivement, il était difficile de passer à côté de cette chanson notamment.

0: Et oui, difficile de passer à côté du grand retour de Roméo et Juliette, de la haine à l'amour, la comédie musicale créée par Gérard Presgurvic au début des années 2000. Le spectacle revient à Paris à partir du 3 décembre 2027 au Palais des Congrès, la même où il avait été créé en 2001. C'était il y a quelques années aussi. Surtout, grosse annonce, on retrouvera Damien Sargue et Cécilia Cara, les interprètes historiques de Roméo et Juliette sur scène. Il faut avoir un petit peu du mal à faire croire au public qu'ils ont 15 ans avec 20 ans de plus dans les dents. Mais voilà, la nouvelle version s'intitule Roméo et Juliette, l'amour ne meurt jamais. L'idée est de conserver l'ADN du spectacle original et ses tubes tout en modernisant la mise en scène, les décors et les costumes et les chorégraphies. À rappeler quand même que le spectacle a connu un énorme succès international avec plus de 11 millions de spectateurs à travers le monde au début des années 2000. On leur souhaite le même succès. 26 ans plus tard.
1: Ok. Et maintenant, tu vas nous parler d'une cérémonie, une grande cérémonie internationale qui a eu lieu dimanche.
0: Alors d'abord, je vais vous dire qu'en 1984, sur la scène du Peacock Theater de Los Angeles, Madonna réalisait sa toute première prestation de 7 chansons.

0: C'était il y a 42 ans et ce dimanche 27 septembre 2026, sur cette même scène, Madonna a ouvert les MTV Video Music Awards avec Snoop Dogg à la présentation. C'était la première participation également de Madonna depuis 23 ans aux MTV Video Music Awards et les Video Music Awards ont livré leur verdict. Madonna a gagné le prix de la performance de l'année avec son album Confessions 2. Taylor Swift a remporté le prix du Video of the Year pour The Fate of Ophelia, ainsi qu'une toute nouvelle récompense qu'ils ont intitulée l'Artist Directors Honors. Et un autre moment fort de la soirée, je vous en avais parlé lors de notre première émission, Nirvana a reçu le Video Vanguard Awards. Alors, en compagnie de Chris Novoselic, le bassiste, Dave Grohl, le batteur, et Pat Smear, le guitariste. Dave Grohl et Pat Smear, qui sont également tous les deux membres fondateurs de Foo Fighters, hein, pour ceux qui connaissent. Ils sont montés sur scène pour recevoir du coup cette récompense avec un hommage vidéo à Kurt Cobain et au clip emblématique du groupe. Donc, c'est une cérémonie quand même qui a fait sa part belle aux légendes, tout en récompensant la nouvelle génération.
1: Ok, et donc maintenant tu vas nous parler d'une chanteuse à la voix inoubliable qui nous a quittés beaucoup trop tôt.
0: Oui, il y a 20 ans, sortait le titre et l'album Back to Black, un album qui allait faire d'Amy Winehouse une immense figure de la soul britannique. Et elle nous a, comme tu l'as dit, tragiquement quittés en 2011. Pour célébrer l'anniversaire de l'album mythique, un concert exceptionnel est organisé le 21 octobre à la Roundhouse de Londres, dans le quartier de Camden, où Amy a vécu. Ce sera pas simplement un concert de reprise, hein. Il y a Mark Ransom et Lemmy, les deux producteurs de l'album, qui retrouveront les musiciens du groupe d'Amy Winehouse et plusieurs artistes comme Corinne Bailey-Ray, Georgia Smith, Yann Lavas, Yebad, Jessie Reyez participeront également à la soirée. Et pour information, l'intégralité de l'album Back to Black doit être interprétée par toutes ces chanteuses. On va forcément se quitter avec un petit bout de Back to Black, ou au moins avec le titre en entier. Ou on va même s'écouter Amy Winehouse.
1: On a mis ça, on a mis ça,
0: Un petit
1: on y
0: back to
1: va.
0: black, c'était il y a 20 ans. Amy Winehouse, back to black.

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2: Et maintenant, après l'actualité, on fait place à l'agenda, les concerts et les grands rendez-vous qu'il va pas falloir manquer dans les jours à venir. Et pour commencer, on fait un petit tour du côté des spectacles sur l'île.
3: Oui, alors du côté de Lille, vous retrouverez Luminescence, l'Odyssée céleste. Ça se passe du mercredi 30 septembre, donc dès ce soir, au samedi 3 octobre, puis le mercredi 7 octobre. Donc un rendez-vous de l'agenda assez atypique parce que c'est pas vraiment un concert, mais un spectacle immersif à 360 degrés installé dans la cathédrale Notre-Dame de la Treille. Alors vous retrouverez des projections en 3D qui transforment complètement l'architecture, une bande originale interprétée notamment avec un chœur en live, et le spectacle en lui-même raconte l'histoire de la cathédrale et l'histoire de l'île, de ses origines jusqu'à aujourd'hui. Donc une expérience d'environ 45 minutes à peu près à Lille, Notre-Dame de la Treille, à partir de ce soir. Un autre événement sur l'île. Eh bien, celui-là, je ne pouvais pas passer à côté. Hein. Moi, je suis très gamine dans l'âme. Je suis désolée. Hein. Allez, on se fait un petit bout de musique pour que vous voyez de quoi je parle.

0: Tu m'impressionnes tout le
1: C'est
0: temps.
1: pas ma
0: Je viens de te voir
1: préférée,
0: faire un salto dans ton. Dans ton. Moi, oh, je te voyais entamer la choré, t'es parti en salto dans ton salon. Non, mais quelle souplesse!
1: Ah, effectivement, heureusement qu'il y a de la place dans mon salon parce que je te dis pas. Hein. Ceci dit, c'est pas ma
0: Worlds
1: préférée.
0: Apart! Je sais, j'ai l'intention de t'en parler. Worlds Apart, pour ceux qui n'auraient pas reconnu, le groupe fête ses 30 ans de carrière, ça fait mal, et revient sur scène pour un concert anniversaire à Lille, Grand Palais. Et ce sera ce samedi 3 octobre. On n'y sera pas. Le groupe britannique a marqué toute une génération dans les années 90 avec ses tubes pop et ses chorégraphies devenues emblématiques, n'est-ce pas? Notamment donc Baby Come Back que vous venez d'entendre, Everlasting Love ou encore la chanson préférée de Sylvie, J'étais jeune. 3 décennies plus tard, les Worlds Apart sont toujours là pour faire chanter et danser les nostalgiques des années 90. Je passerai pas mes sources et je balancerai pas, mais tu maîtrises aussi, je te donne, et la chorégraphie qui va avec. Avec
1: Je
0: Sébastien
1: comprends,
0: derrière
1: on comprend pas quand
0: qui
1: tu
0: fait
1: chantes.
0: le faux salto. Enfin, on a
1: Ouais,
0: eu
1: moi
0: des
1: je fais
0: bons
1: des vrais
0: moments
1: dans mon
0: avec
1: salon, lui
0: Worlds
1: il faisait
0: Apart.
1: des faux dans le jardin, c'est tout. Il y a un
0: C'est
1: niveau,
0: ça.
1: il y a un niveau. Et maintenant tu vas nous emmener du côté de Rouen, Caroline.
0: Oui, alors j'ai un peu géré mes agendas comme ça. Je me suis dit, on est une radio du Nord, on est rediffusé ici en Normandie, donc autant mettre un peu les news dans les secteurs qui nous intéressent. Et à Rouen, ce jeudi 1er octobre, au 106 de Rouen, vous allez retrouver ce monsieur.

0: Donc Benjamin Biolay sera au 106 de Rouen jeudi soir. Depuis le début des années 2000, il s'est quand même imposé comme l'un des auteurs-compositeurs incontournables de la chanson française, avec une écriture très personnelle entre chansons pop et rock. Il défend actuellement son album Le Disque Bleu, qui l'emmène sur scène avec ses musiciens et un spectacle annoncé comme particulièrement immersif. Bon, je vous ai fait une fausse joie, mais sachez que la date rouennaise affiche déjà complet pour demain soir.
1: Donc maintenant tu nous emmènes à Paris.
0: Moi, j'étais étonnée, t'as pas fait de salto sur Benjamin
1: C'est le
0: Biolay.
1: rythme s'y prête moins quand même,
0: C'est
1: c'est
0: pas
1: un peu moins dansant, mais bon,
0: grave.
1: on essaiera. Je te ferai au moins une pirouette, un de ces quatre.
0: Les affiches parisiennes. Bon, là, il y a un petit peu plus d'informations, mais bon, forcément, à Paris, il y a un peu plus de salles également. Tout d'abord, vous allez retrouver le groupe Beartoffs. Alors, Beartoffs, c'est le jeudi 1er octobre à l'Élysée-Montmartre. Pour ceux qui connaissent pas, c'est un groupe américain de metalcore formé au début des années 2010, qui s'est rapidement imposé sur la scène metal avec un mélange de riffs très puissants, de passages plus mélodiques, une énergie particulièrement intense sur scène. Une date plutôt destinée, vous l'aurez compris, aux amateurs de gros sons, hein, mais qui devrait quand même plaire à mon acolyte, à qui j'ai mis un petit extrait.

0: Bon, j'ai choisi le passage le plus mélodique du morceau, je vais pas mentir. T'as entendu le growl à la fin. Il y en a un peu plus dans la chanson. Elle fait quand même 4 minutes. Et c'est
1: Meilleur.
0: carrément ce que tu aimerais beaucoup. Et on aura l'occasion d'en reparler dans quelques semaines, quand on en reparlera dans quelques semaines. On va passer avec un style complètement différent. J'ai parlé de M. Pokora. Bon, M. Pokora, je ne veux pas vous mettre un petit extrait ce soir. On en a parlé la semaine dernière parce qu'il était à Lille le week-end dernier. Et il sera cette fois-ci le 2 et le 3 octobre à l'Adidas Arena de Paris. Donc il poursuit hein, son Adrenaline Tour. Il pose ses valises 2 soirs à l'Adidas Arena. Je ne suis pas sûre de mes sources parce que je n'ai pas vraiment poussé le sujet, mais il me semble également qu'il vient à Rouen par la suite. Donc il nous fait Adidas Arena, il doit être à Rouen le 4, si je ne dis pas de bêtises. De toute façon, tout est complet. Voilà, je vous annonce des dates, mais deux choses qui sont complètes. Donc avec plus de 20 ans de carrière quand même, hein, une dizaine d'albums, une réputation de véritable performeur, Matt Pokora reste l'un des artistes français les plus présents sur scène. Son spectacle repose beaucoup sur la danse, les chorégraphies, les musiciens, une grosse production scénique. Donc ces deux dates parisiennes s'inscrivent toujours autour de son dernier album qui s'appelle Adrénaline. On va passer avec un autre groupe qui devrait te plaire également si tu ne les connais pas. Il s'agit de Last Train. Ils seront le samedi 3 octobre au Zénith de Paris. Donc là, on change complètement d'univers hein, par rapport à M. Pokora. Donc c'est un groupe de rock, figure-toi, qui est originaire d'Alsace. Les quatre musiciens jouent ensemble depuis leur adolescence. Ils ont déjà accumulé près de 600 concerts en une quinzaine d'années de carrière. Ils ont notamment développé une solide réputation sur scène, un rock très énergique avant de multiplier les projets jusqu'à un projet plus orchestral et un documentaire et même une mini-série. Donc, si vous voulez apprendre à connaître Last Train, il y a ce qu'il faut. Ils viennent défendre leur nouvel album qui s'intitule 3, du coup, au Zénith de Paris, samedi 3 octobre. On va vous les faire découvrir en fin de chronique si vous les connaissez pas. On va enchaîner tout de suite avec une autre chanteuse qui arrive au Zénith de Paris.

0: Alizée, qui sera donc au Zénith de Paris le dimanche 4 octobre. Donc Alizée, elle a été révélée au tout début des années 2000 par la chanson que vous venez d'entendre, Moi Lolita. Elle est devenue l'un des phénomènes pop français hein, de cette même période, avant de poursuivre sa carrière avec plusieurs albums et de nombreuses scènes. Cette nouvelle date parisienne est l'occasion de retrouver son répertoire et les chansons qui ont marqué toute une génération. Un peu comme Worlds Apart, finalement. Voilà, la même
1: Voilà,
0: génération, finalement.
1: un peu, un peu,
0: Mais
1: ouais.
0: nous, on faisait des saltos.
1: Voilà, en plus de, par rapport à Lise, on fait des saltos.
0: Et le dimanche 4 octobre, toujours à Paris, mais cette fois-ci à l'Olympia, vous pourrez retrouver la chanteuse Lynn.

0: Je Alors, ne pense Nîmes... pas me tromper en disant qu'elle fait pas beaucoup de salto non plus.
1: Je confirme. Petit point important au sujet de Lynn, hein, donc le dimanche 4 octobre à l'Olympia, il reste des places. Par contre, la séance est à 18h pour le coup. Effectivement, elle ne fait pas de salto ni de fin de soirée. Donc Lynn, c'est quand même une des jeunes voix françaises à suivre. Donc elle s'est fait d'abord connaître avec le titre que vous venez d'entendre, hein, Je pense à vous, un titre qui a rencontré un énorme succès en streaming et à la radio, avant de sortir son premier album Boîte à musique. Elle a déjà franchi plusieurs étapes importantes sur scène, notamment une date aux Folies Bergères. Et on rappelle aussi que Gims l'avait choisi comme première partie en 2024. On va finir cet agenda avec un groupe qui est pas très très connu pour le coup. Mardi 6 octobre, à l'Olympia toujours, changement de génération, on retrouve le groupe Europe. Donc le groupe formé à la fin des années 70 connaît une consécration internationale au milieu des années 80 avec un titre finalement passé complètement inaperçu qui s'appelle The Final Countdown. Le morceau devient un classique absolu du rock évidemment et propulse le groupe dans le monde entier. Europe continue donc à tourner régulièrement avec son hard rock, bien loin de l'image simple de groupe à tube. La date parisienne de l'Olympia est d'ailleurs annoncée complète pour le coup. On va quand même se faire un petit bout de The Final Countdown de Europe sur cette radio.

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2: Eh ben, disons, il y en a vraiment pour tout le monde cette semaine. Hein. Et on va continuer avec les sorties de la semaine. Qu'est-ce qu'il y a de beau ?
3: Ah bah, qu'est-ce qu'il y a de beau ? J'aurais pu vous laisser encore plus longtemps de The Final Countdown, finalement. En plus, je me suis arrêtée juste avant le petit solo de guitare là qui va bien. Je te voyais déjà partir à danser.
2: J'étais prête.
3: Bon, on en parlait juste... On en parlait à l'instant justement de Europe, le groupe suédois dont je viens de vous parler, donc révélé mondialement en 86 avec The Final Countdown. 86, mon Dieu, 6 ans. Bref, bon, quel
2: horreur.
3: Non, non plus.
2: Tu dois confondre.
3: C'est en le relisant ma note, je me suis dit, oula, oh, 86. Bon, bah, ce groupe est toujours actif près de 40 ans plus tard, enfin quelques décennies plus tard, on va dire. Joe Tempest et sa bande ont évidemment marqué l'histoire du hard rock mélodique, mais le groupe a aussi beaucoup évolué depuis ses débuts avec une approche parfois plus sombre et un peu plus bluesy. Avec Come This Madness, leur nouvel album, Europe poursuit donc cette histoire commencée dans les années 80, sans se limiter à la nostalgie de ses grands classiques. J'ai pas encore été écouter l'album, je sais pas si ça bouge autant qu'il y a 40 ans, mais... À suivre. On fera un petit tour dans cette musique dans quelques semaines. On va partir du côté de la Belgique avec un artiste belge qui revient avec son deuxième album.

0: J'ai eu peur de perdre ma connexion. Je suis très sérieuse sur ce que je viens de dire. D'un seul coup, il s'est arrêté de chanter. Donc, je n'ai pas entendu l'intégralité de la chanson. Donc, il s'agissait de Pierre de Mer, pour ceux qui ne l'avaient pas reconnu. Donc, après le succès de Regarde-moi et de Un jour, je marierai un ange que vous venez d'entendre, moi non, j'ai eu très peur qu'il avait ré véritablement révélé au grand public. Hein. Pierre de Mer poursuit son univers pop très personnel, à la fois élégant, théâtral, mélodique, avec ce goût pour les textes et qui joue autant sur les émotions que sur les images. Donc là, avec ce deuxième album qui s'appelle Ave de Mar, il cherche à confirmer cet univers tout en continuant à évoluer musicalement. Un album foncièrement différent du premier. À vous de le découvrir, je ne l'ai pas écouté en entier non plus. J'ai très peur de la connexion, Sylvie, tu me fais peur, je ne te vois plus.
1: Moi, je t'entends déjà. J'espère que tu m'entends également.
0: Ça y est, tu es
1: Coucou.
0: revenu. Ouf. Je dois pas citer les marques, mais j'ai fri, j'ai rien compris. Bref, on continue avec Kali, qui revient avec un nouvel album également.

Un nouvel album de Kali qui s'appelle Kalitsurix, qui est son vrai nom de famille en fait. Un nouvel album toujours entre chansons françaises, rock et textes personnels. Kali, je rappelle, a été révélé en 2003 avec L'amour parfait, l'album sur lequel figure C'est quand le bonheur que vous venez d'entendre. Il s'est rapidement imposé avec une écriture très intime, souvent engagée, mais aussi très généreuse sur scène. Plus de 20 ans après ses débuts, il continue donc de défendre une chanson française qui mélange émotion, énergie, rock et regard sur le monde. Tout un programme sur l'album Kalitsurix de notre ami Kali. Autre style, on rechange complètement avec cette fois-ci une chanteuse que vous devez connaître quand même un petit peu.

0: Taylor Swift, qui poursuit son immense aventure pop avec une nouvelle édition de The Life of a Showgirl, donc le nouvel album The Life of a Showgirl, The Encore. Au fil des albums, elle est devenue une artiste qui maîtrise aussi bien l'écriture, la production et son image que les grandes tournées et les performances scéniques. Cette nouvelle édition vient donc prolonger l'univers de The Life of a Showgirl. Taylor Swift qui est un peu partout en ce moment. Elle était avec Madonna sur scène dimanche dernier. On en entend beaucoup parler. Je pense que cet album va faire beaucoup parler de lui. Un style un petit peu différent de Check It Off que vous venez d'entendre. Mais à suivre donc pour Taylor Swift, dont on ne manquera pas de parler dans les prochaines semaines. Ouais. Je suis toujours à l'antenne
1: Oui,
0: là où
1: tu es. Pour moi,
0: moi,
1: en tout cas,
0: ça se
1: tu
0: coupe
1: l'es,
0: toutes les
1: oui.
0: 4 secondes. C'est une horreur.
1: Ah non, moi, je t'entends bien.
0: C'est pas si tu
1: Très
0: m'entends.
1: bien. Tu m'entends?
0: Alors, ça y est, c'est
1: Ah, ça
0: revenu.
1: y est, elle est. Ouais.
0: Je.
1: Moi, je
0: Attends, je vais
1: t'entendais.
0: tenter quelque chose. Voilà, je sais pas si ça va aider, mais
1: T'as
0: voilà,
1: coupé
0: on va tenter
1: ton
0: quelque chose comme
1: image.
0: ça.
1: Oui, parce que je t'ai vu te figer sur mon
0: Oui,
1: écran.
0: c'est ça.
1: Je me suis dit, oula, ça va pas.
0: Je l'ai éteinte. J'ai mon ordinateur qui m'a dit je vous conseille d'éteindre toutes les vidéos. Donc, tu ne me vois plus.
1: Ok.
0: Je suis désolée. Ah, j'en profite pour faire une petite dédicace parce qu'on vient de me dire Yes Caron, on t'entend, on vous entend. Il y a ma petite Manon qui nous écoute. Voilà, gros
1: Oh,
0: bisous ma
1: coucou
0: puce.
1: maman.
0: Voilà. On continue avec un artiste qui s'appelle M83, mais vous connaissez, vous inquiétez pas, c'est cette chanson.

0: Ouais, c'est
1: Donc,
0: M83, quoi.
1: c'est M83, mais on peut le dire à la française. De toute façon, c'est notre émission, on fait ce qu'on
0: On fait
1: veut,
0: ce qu'on
1: d'accord?
0: veut, voilà, on va
1: De
0: pas.
1: toutes les façons, derrière M83, on retrouve le français Anthony Gonzalez. Voilà, c'est plus facile comme ça.
0: Donc.
1: Il se serait appelé Anto, c'était plus rapide, d'accord? Donc, il développe quand même depuis plus de 20 ans un univers situé entre électro, pop et sonorités très cinématographiques. Son projet s'est notamment fait connaître dans le monde entier grâce à Midnight City, hein, que vous venez d'entendre, un des titres emblématiques de l'électropop des années 2010. Et là, il signe son 10e album, Anthony Gonzalez. Il poursuit cette recherche autour des ambiances, des synthétiseurs et des grandes envolées musicales. L'album s'appelle I Wrote You a Letter, du coup M83 pour les non-angliciens. I Wrote You a Letter pour ceux qui parlent un tout petit peu mieux. On va continuer avec un groupe que j'aime particulièrement depuis quelques mois maintenant. Allez, fais-nous un petit extrait.

0: C'était bien.
1: C'était bien, voilà, mais on vous en parlera à d'autres moments. Nous avons eu l'occasion d'aller à un concert d'un groupe très très connu que je ne vais pas citer pour le moment. Et Queen of the Stone Age que vous venez d'entendre faisait la première partie. Alors pour la petite histoire, je me suis dit, bon, ça y est, elle m'emmène encore dans un concert, ça va être chiant, machin. Je pensais pas aimer, et en fait, Queen of the Stone Age, ça me parlait pas, je les connais pas, je sais même pas qui c'est, première partie, je les connais pas. Et ils ont chanté No One Knows, que vous venez d'entendre, et je me suis dit, bah c'est marrant, ils chantent une chanson que je connais, dis donc. Eh bah ouais, je
0: Comme quoi.
1: connaissais, voilà, tout ça pour dire. Queen of the Stone Age, qui vient de sortir, alors c'est pas un nouvel album, c'est un nouveau single, qui s'appelle Where the God Girls At. Donc le groupe de Josh Homme est l'une des références du rock alternatif américain depuis les années 90. Les Queen of the Stone Age, ça s'est construit un son immédiatement reconnaissable, hein, entre riffs lourds, rock désertique, atmosphère parfois plus psychédélique. Where the Ghost Girls At annonce leur prochain album qui s'appellera Perfect, qui est prévu pour la fin du mois d'octobre. Donc j'aurai l'occasion de vous reparler également. Forcément, on retrouve toujours l'énergie très particulière du groupe. On vous en passera un petit bout en fin d'émission, vous pourrez juger par vous-même. Moi, je suis allée fouiner un petit peu et je trouvais ça quand même complètement différent de No One Knows. Mais bon, ça évolue, ça bouge et puis bah, ils vieillissent aussi. Hein. C'était les années 90, ces gens-là. Donc, c'est un petit peu plus calme, mais vous aurez l'occasion de découvrir ce titre en fin d'émission. Et on va terminer avec un petit clin d'œil à une petite chanteuse française que ma petite Léane apprécie énormément. On est à 10 jours du retour de la Star Academy. Et Léane, l'année dernière, elle ne jurait que par Mélissa et Anouk. Et la jeune Anouk vient de lancer sa carrière solo avec son premier single, Long Kiss, qui est sorti le 25 septembre. Donc pour rappel, hein, Anouk était dans la Star Academy 2020. On ne sait jamais parce que finalement là, 25, mais ça a été voté en 2026, donc on ne sait pas. Bon, la dernière édition en tout cas. Son single s'appelle Tapo et elle ouvre donc un nouveau chapitre de son parcours musical. Elle quitte quelque peu l'image de la candidate de Télécrochet hein, pour construire son propre univers artistique. Une première sortie qui permet de découvrir dans quelle direction elle souhaite emmener cette nouvelle aventure. Pareil, on vous en fera découvrir un petit bout tout à l'heure. C'est surprenant et c'est plutôt pas mal pour cette jeune Anouk. Donc, je pense que Léane avait raison. Voilà, quand elle avait repéré Anouk l'année dernière. Eh bien, il y avait peut-être des raisons de le faire. C'était un nom à retenir, je pense. On va terminer ces news avec une chanson qui s'appelle House of the Moon du groupe Last Train. Donc, je vous rappelle hein, que Last Train est en concert à Paris. Je retrouve juste la date, histoire de faire ma chronique parfaitement jusqu'au bout. Le samedi 3 octobre. On n'y sera pas, on a déjà quelque chose de prévu. Mais ils seront le samedi 3 octobre au Zénith de Paris. Last Train avec House of the Moon.

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1: Eh bien, merci beaucoup, Caro, pour toutes ces infos, toutes ces news et tous ces rendez-vous. Bah, écoute, moi, je t'avoue que Last Train, je ne connais soit pas et que je vais, je pense, dans les prochains jours, aller écouter une petite playlist pour voir ce qu'ils ont fait d'autre parce que je kiffe bien. Donc, voilà, comme tu dis, tu me connais bien.
2: Ce titre-là, c'est leur chanson la plus connue. Hein. C'est leur chanson, voilà, mais... Mais le reste se défend aussi. Je pense qu'effectivement, ça va te plaire. Bon, nous ne serons pas samedi soir avec eux.
1: Non, mais
2: à Paris.
1: C'est pas grave.
2: On a d'autres choses à prévues. Voilà. Mais à guetter, hein. On pourrait se faire un petit tour à Paris une autre fois, pourquoi pas.
1: Oui, net. Eh bien, écoute, on enchaîne. Hein. On enchaîne avec le choix.
2: Le choix.
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5: Bah non, c'est moi.
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2: Bah tu veux pas me le laisser, hein. À chaque fois t'insistes, c'est toi le patron, c'est toi le patron. Non,
1: non,
2: tu
1: c'est
2: vois.
1: Nous deux, Caroline, ça suffit. Tu vois tout de suite, tu veux toujours plus. Non, c'est nous deux. Voilà.
2: Alors, le choix du chef. Donc, une petite chronique où on vous partage une chanson, un titre, soit un artiste émergent, soit un coup de cœur, soit... Et du coup, j'ai envie de te dire, mais qu'est-ce que c'est que tu nous as trouvé cette semaine ?
1: Bah, je crois que t'es pas prête parce que c'est... Je pense que tu ne t'attends pas à ce que je vais te sortir. Attention.
2: Tu m'as fait une chronique dans tous azimuts sur Jean Petit. Alors, s'il te plaît, si tu veux la surprise avec toi.
1: Chut, attends, Halloween, c'est dans pas longtemps. Il y en a une autre qui arrive. Attention. J'ai déjà trouvé, hein. Tu me connais. Hein, le grand n'importe quoi me connaît bien. Voilà. Non, là, je me suis dit, bon, j'aurais fait une chanson, une histoire sur Angie. Du coup, je vais pas remettre une chanson triste, hein, sinon on va tous se jeter par la fenêtre. Donc bon, moi, je suis au rez-de-chaussée, ça va. Je suis dans mon salon. Caroline, elle est à l'étage. C'est plus dangereux. Donc, je vais préserver Caroline et on va arriver sur quelque chose d'un peu plus gai. J'ai choisi d'écouter la BO d'un film qui est sorti un 30 septembre. Qu'est-ce qu'elle fait bien les choses, la dame, c'est incroyable. Alors, c'est un film qui est sorti le 30 septembre 87. Est-ce que cette nom ? Un biopic.
2: J'étais pas née ?
1: Bien sûr que si. C'est un biopic musical qui retrace la vie de Richie Valens, une première superstar latino du rock américain des années 50. Une petite idée ? Toujours pas ? Bon allez, c'est en espagnol et ça s'appelle La Bamba. Donc comme je vous le dis, c'est un film qui retraçait la vie de Richie Valens, qui a été une étoile filante dans le rock américain. Sa carrière n'a duré que 8 mois, figurez-vous, parce qu'il a trouvé la mort tragiquement dans un accident d'avion aux côtés de Buddy Holly et de Big Hooper. Le 3 de février 59, il était très jeune, hein, il avait 18 ans, quelque chose comme ça. Et donc, bon, en fait, nous, on avait le petit vinyle, tu sais, juste le single, quand j'étais petite, et j'adorais ça. Parce que ma maman, elle le chantait, donc voilà. Et donc, ben, la BO mythique qu'on va écouter, c'est en fait, donc le titre phare, c'est La Bamba. Qui a été chantée, reprise par Los Lobos, et en fait c'est une chanson à la base du folklore mexicain, Sylvie, et bah, ils l'ont remixé à la sauce un petit peu rockabilly, un petit peu vas-y que ça swing et tout ça, et je me suis dit que du coup bah, c'était sympa pour cette fin d'émission de swinguer un petit peu, et si vous êtes prêts, on y va, La Bamba de Los Lobos.

0: Et voilà, c'était mon choix.
1: Eh bien, un très bon choix du chef. Et en fait, alors déjà, je retiens deux choses. La première, c'est qu'il va falloir que je demande à Roselyne de me chanter la bamba, parce que maintenant, tu m'as dit qu'elle
0: Moi, tu
1: savait
0: la
1: bien la
0: connais
1: chanter.
0: bien.
1: Et moi, j'ai hâte de voir Roselyne chanter la bamba. Et non, mais enfin, c'est incroyable cette chanson. Enfin, quand on voit, on est en 2026, quoi.
0: Eh
1: La
0: ben,
1: chanson, enfin, il est quand même décédé en 59,
0: ouais,
1: tu
0: c'est ça, le
1: disais.
0: film il est de 87. Et moi, je
1: Voilà.
0: vais te dire une chose, c'est qu'au boulot, quand j'en ai parlé ce midi, parce qu'il me demande toujours machin, c'est ça prévu. Et ben, quand j'ai dit la bamba, et ben, je travaille. Il y a des gens un peu plus jeunes que nous qui n'ont pas la trentaine, et ben, ils connaissaient
1: Ah
0: la
1: bah.
0: bamba. C'est chouette, hein?
1: Mais
0: Des
1: bien sûr, la
0: chansons comme
1: bamba
0: ça.
1: connaissent, moi, mes enfants connaissent la bamba aussi. En fait, tu dis, voilà, c'est une chanson qui a traversé les décennies, alors que son interprète original, celui qui l'a enregistrée, n'aura pas vécu plus de 17 ans. Et finalement, il a une carrière éclair de 8 mois, comme tu le disais. Donc, bah, très beau choix, très belle histoire. Ça mériterait peut-être de la creuser un petit peu pour une future, une chanson, une histoire, cette chanson. On va pas la refaire la chronique, mais je suis sûre que tu as
0: Pas la
1: encore plein
0: semaine
1: de choses à nous
0: prochaine.
1: en apprendre. Non, pas la semaine prochaine, mais on découvre des choses. Je ne savais pas du tout, tu vois. Je plonge là-dedans.
0: Ok, eh ben écoute, maintenant c'est à toi de me faire plonger dans ton choix.
1: Ouais, alors mon choix du chef. Allez, je refais un petit coup de pub. Vous n'êtes pas sans savoir que ce samedi aura lieu l'événement annuel de CETA Radio, notre concours de chant. Et vous allez dire, mais non, elle est en train de nous faire sa pub, elle n'a pas compris, c'est le moment de son choix du chef, mais si, si, si, laissez-moi arriver. Justement, mon choix du chef cette semaine est un petit peu particulier, parce que je vais vous parler d'une artiste que je n'ai pas découverte par hasard à la télé, à la radio, sur Internet. Eh ben non, je l'ai découverte chez nous, chez CETA Radio, dans le cadre de ce concours, lors de la 4e édition, c'était en mai 2024. Alors à l'époque, hein, pour vous dire, elle est arrivée comme candidate pour notre concours, en toute simplicité, avec sa guitare. Je peux vraiment vous dire qu'il y a des rencontres qui ne vous laissent pas indifférent. On la découvre, on accroche, on garde contact, on la suit. L'artiste que je vais vous présenter ce soir s'appelle Okmio. Alors depuis moi, cette première rencontre, hein, on était ensemble ce jour-là, si tu te souviens bien, eh ben, on a eu l'occasion de suivre son évolution à Okmio. Parce que vous voyez, Okmio, bah, c'est pas seulement une artiste qui est venue participer à notre concours. Non, non, non. Elle a continué à faire son petit bonhomme de chemin avec ses chansons, sa guitare, ses projets. Pour rappel, alors je vous explique, nous on s'est rencontrés en mai 2024. En 2025, elle a participé notamment au tremplin de la Plume à la Seine à Lillebonne, ici en Normandie. Donc vous dire, à l'époque, j'étais même pas au courant, mais elle me suivait comme quoi. Elle s'est qualifiée pour la finale et a décroché finalement le prix du public. Comme quoi, il n'y a pas que les auditeurs de CETA Radio qui l'avaient apprécié à l'époque. Qu'est-ce que je peux vous dire en 2025? Eh ben, elle a. Attendez, je remets mon micro, hein, ce qui est un peu embêtant. Donc, elle a gagné ce prix du public. Et bon, c'est un prix qui est quand même assez symbolique parce que quand on la connaît finalement, eh ben, on sait que c'est le public qu'elle cherche toujours à rencontrer avec ses chansons. Elle fait des petites scènes, des petits concours, des festivals dans des endroits différents. Et elle avance beaucoup par la rencontre au Clio. C'est quelqu'un qui aime être entouré de personnes et se faire connaître. Et en 2025, toujours, bah, son parcours a pris encore un petit peu plus forme, hein, parce qu'elle a sorti son premier EP qui s'appelle Kilomètres pour rien. C'était le 6 juin 2025. Et nous, bah, on a eu la chance qu'elle vienne nous le présenter dans notre studio, CETA Radio à Salomine, dans l'émission Tous Azimuts du vendredi soir, en live et en exclusivité, le jour officiel de sa sortie. Et quelques mois plus tard, eh ben, on l'a retrouvée au Cumio parce qu'en décembre 2025, elle est revenue chez nous pour notre 5e édition du concours de chant. Cette fois, changement de rôle, hein, elle n'était plus candidate, mais elle était membre du jury. Voilà, j'avoue que j'aime bien cette petite évolution parce qu'on se dit que finalement, en l'espace d'un an et demi, ben, on l'a vu passer de candidate à artiste qui présente son propre projet, puis à membre du jury de notre propre concours. Et puis est arrivée l'année 2026. Et en 2026, bah, Okmio, elle a encore décidé de changer un petit peu les règles du jeu. Hein. Elle a aménagé un van, elle a pris avec elle son chien, sa guitare. Elle est partie sur les routes. Alors au départ, si tu te souviens bien, on l'avait croisée, on était allé la voir sur une scène à Lambre-les-Douées. Elle nous avait parlé d'un petit périple d'1 mois ou 2 sur les routes de Vendée. Bon, et bah, comment dire que le périple a légèrement dépassé les prévisions, hein, puisqu'au Cmio, bah, jour d'aujourd'hui, elle est toujours sur les routes, hein, allant de ville en ville, de scène en scène, à la rencontre de son public, de nouveaux endroits pour faire découvrir sa musique. Bon, puis quand on commence à la connaître, finalement, on se rend compte que ça lui ressemble plutôt bien. C'est une artiste baroudeuse dans l'âme, qui avance avec ses chansons, sa guitare, ses envies, et qui semble avoir trouvé une façon assez personnelle de vivre de son métier d'artiste. Moi, ce que j'aime bien dans toute cette histoire, c'est bah, de voir tout son chemin parcouru et puis le contact qu'on a gardé avec elle. Et on espère la revoir très très vite. Elle sera pas là samedi, mais on aura peut-être la chance de la récupérer un de ces quatre. Et samedi, justement, bah, pendant que nous allons accueillir les candidats de cette 6e édition, bah, je pense que quelque part, on peut se dire qu'Ocmio fait déjà un peu partie de l'histoire de notre concours désormais. Donc forcément, cette semaine, bah, pour mon choix du chef, je ne pouvais pas ne pas penser à elle. Mon choix du chef, c'est donc Ocmio, et je vous propose de découvrir ou de redécouvrir le titre qui donne son nom à son premier EP, Kilomètre pour rien.

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2: Eh bien, merci beaucoup, Caro, pour ce titre et pour ce choix. Et ouais, effectivement, Hawk Mio, on a eu la chance de la rencontrer. Et j'ai la chance, c'est aussi beaucoup une rencontre humaine. Parce que c'est, moi, c'est ce que je retiens en premier de Camille. C'est sa gentillesse, son sourire, le fait qu'elle soit attentive vraiment à tout le monde dans l'équipe. Elle est venue voir tous les bénévoles dans les concours, saluer et prendre le temps de parler. Et elle nous a aidé à remballer la salle. Elle n'y était pas obligée, mais elle l'a fait. Elle l'a fait avec le sourire. Et voilà, moi, j'aime beaucoup ce qu'elle fait. C'est peut-être moins dans ce que j'écoute. Maintenant, il y a des tas de chansons qu'elle a fait et que j'aime beaucoup. Et voilà, donc je lui fais un bisou si elle nous écoute et j'espère qu'on la reverra très bientôt par chez nous parce que quand même elle nous manque un petit peu, Camille. Il est temps de rentrer.
3: Ben oui, elle nous manque. Ben oui, qu'elle nous manque. Ça suffit le périple là.
2: C'est ça.
3: On a un concours, mince.
2: Elle avait dit un ou deux mois, on la voit plus. C'est n'importe quoi. Mais on la suit, on peut suivre aussi son périple, ouais, effectivement, sur Facebook, ses stories et tout. Elle nous partage son quotidien et voilà, c'est sympa aussi pour nous de la suivre et de la voir évoluer. Donc, merci Caroline.
3: Mais avec plaisir.
2: Et bien, il va bientôt être temps de se dire au revoir parce que le temps, il file et on est en train de déborder allègrement. Comme d'habitude.
3: On avait fait plus 13 pire, minutes, je vise sur un plus 15.
2: On est de pire en pire, on prend nos aises, tant pis pour vous.
3: Il va falloir que cette émission se prolonge, mais chut, on en reparlera.
2: On doit encore fixer des choses. Donc, bah écoutez, on vous remercie beaucoup de nous avoir suivis. On espère que l'émission vous a plu. Sachez qu'on est en train de voir pour mettre en place un chat sur le site internet, mais là aussi, on doit en discuter plus en avant pour qu'on puisse maîtriser au mieux les choses. Mais promis, on travaille sur plus d'interactions avec nos auditeurs. Également, bah, on travaille sur des choses dont on vous parlera, hein, comme Caroline l'a signalé plusieurs fois ce soir.
3: Appel du pied, discrètement.
2: Eh bien, il me reste à vous souhaiter une bonne soirée. On se dit normalement la semaine prochaine, si nous survivons au concours.

0: même endroit, même heure. On peut aussi se retrouver au concours. Hein. Donc c'est samedi, ouverture des portes à 16h à la salle Maurice Thorez de Salomine. On vous attend nombreux et vous aurez vos deux bombasses.
1: Comment vous avez appelé
0: l'an dernier, c'est ce qu'ils avaient dit. Donc moi, je reprends les termes qui nous ont été attribués l'an dernier. Voilà, les deux bombasses seront derrière le bar pour vous servir avec le sourire jusqu'aux oreilles, comme d'habitude, parce qu'on est content de vous retrouver. Et ou sinon, même endroit, même heure la semaine prochaine.
1: On vous dit à très vite et on va se quitter pour aujourd'hui avec les deux nouveautés singles de la semaine. J'ai nommé Queen of the Stone Age et Tapo de la chanteuse Anouk. Ou dans l'autre sens, si tu veux, tu peux le mettre à l'envers.
0: Excuse-moi, je t'ai fait une question.
1: Alors, allons-y dans l'autre sens. On se quitte avec Anouk, suivi de Queen of the Stone Age. Ciao, ciao. À la semaine prochaine. Ciao, ciao.

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Il faut qu'une main posée sur votre épaule vous pousse vers la vie. 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